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0: Bonjour à toutes et à tous, bienvenue sur RFL 101 pour un nouvel épisode de Jazz Feeling consacré essentiellement à la saison d'été de Beaulieu-les-Loches qui s'appelle tout simplement Jazz à Beaulieu. Et on a le très grand plaisir d'accueillir Henri Peyrous, un des organisateurs, on peut dire.
1: Oui, oui, tout à fait. Bonjour à toutes et à tous.
0: Musicien aussi également, hein. Clarinettiste. On a pu l'écouter trois fois en très peu de temps. Une première fois au Petit Faucheux.
1: Ouais.
0: Avec le groupe Tree, je crois.
1: Alors non, au Petit Faucheux, c'était le groupe Clang.
0: Clang,
1: avec,
0: pardon.
1: Cédric Piromalli au piano,
0: ouais.
1: Et Julien Ducoin à la contrebasse.
0: Et Tree, c'était à Chinois en Jazz.
1: Et Tree, c'était à Chinois en Jazz, exactement.
0: Voilà. Ouais. Plus à Lune, pas très loin, un lieu qui nous est cher, avec Cédric aussi.
1: Et non, là, c'était,
0: non, c'était avec Olivier.
1: Olivier Thémine,
0: voilà,
1: en duo,
0: Olivier,
1: clarinette pour lui et saxophone soprano pour
0: voilà,
1: moi.
0: Voilà, descend sous la terre. On va donc parler essentiellement de cette saison d'été Jazz à Beaulieu. Deux petits points en préalable. Donc, je vous signale un appel qui s'appelle l'appel des 1000. Alors, les 1000 ont été largement dépassés et qui s'intitule « La musique en résistance ». C'est un appel qui a été signé par des artistes, techniciens, techniciennes, labels, festivals, enseignants, etc., salles, producteurs, médias, qui met l'accent sur les différentes menaces qui pèsent sur la musique en règle générale, on pourrait dire même la culture au-delà de la musique, et qui alerte sur déjà les baisses de subventions assez drastiques dans certaines régions. Ça avait commencé par les Pays de la Loire. Mais ça s'est, on va dire, répandu dans d'autres régions. Certaines municipalités qui ont supprimé purement et simplement des festivals, notamment de jazz. Donc voilà, vous pouvez trouver cet appel en ligne sur le site Politis. Il est ouvert, on va dire. Pas besoin d'être abonné, quoi que ce soit. C'est un appel qui est assez long et qui en dit beaucoup sur l'état de la musique et de toutes les personnes qui travaillent autour de la musique, musiciens bien sûr, musiciennes, mais pas que. Voilà, deuxième petit point, un grand musicien, un grand pianiste qui a disparu. On a depuis un ou deux ans, il y a une collection quand même de grandes pointures du jazz qui nous ont quittés. On avait parlé de Wayne Shorter, Sonny Rollins il n'y a pas longtemps, on avait fait une émission ici même. Là, c'est Abdoulaye Ibrahim, donc ex Dollar Brand, musicien sud-africain donc, qui nous a quittés. Je vous propose juste, on fera une émission sur lui à la rentrée, je propose juste d'écouter un extrait d'un concert qu'il avait fait en Afrique du Sud et d'écouter un morceau qui s'appelle Zimbabwe. Donc c'est un morceau qu'il avait composé 6 ans après l'indépendance de la Rhodésie, qui avait pris le nom de Zimbabwe, donc était un grand royaume africain au XIIIe, XVe siècle, auquel il rendait hommage. Donc on écoute Abdoulaye Ibrahim.

0: Voilà, Abdoulaye Ibrahim, on aura l'occasion, comme je viens de le dire, donc à la rentrée, de rendre un hommage un peu plus appuyé à ce très très grand pianiste.
1: Est-ce que je
0: Et
1: peux
0: peut...
1: me permettre de
0: Allez,
1: faire
0: tout.
1: une petite intervention?
0: Tout à fait.
1: Parce que, avec des amis musiciens de Tours, là, le 10 juillet, on va organiser le premier Fire Jazz Meeting à l'Archipel. Et donc, c'est un bar à côté de la place Plumerault, là.
0: Ouais.
1: Et en fait, on va faire un concert. Puis ensuite, ce sera un bœuf ouvert, plutôt orienté free jazz. Et donc, on va aussi rendre hommage à Abdoulaye Ibrahim pour
0: Super.
1: cette ouverture, avec un morceau qui sera une de ses compositions, donc pour l'ouverture de
0: Ok,
1: ce
0: super.
1: bœuf et de ce concert.
0: Merci pour l'info.
1: Voilà, donc c'est le
0: Merci
1: 10
0: beaucoup.
1: juillet à
0: À
1: l'Archipel.
0: l'archipel. Ok, en soirée, j'imagine?
1: Ouais.
0: Ouais, ok, d'accord. À retenir. Donc, Henri, merci pour ta présence, en tout
1: Mais
0: cas.
1: de rien.
0: Et puis, voilà, tu vas nous parler un petit peu plus précisément donc, de cette saison d'été à Beaulieu, donc Beaulieu-les-Loches. Alors, ça part d'une association qui s'appelle la Villa Beaulieu et qui présente donc, c'est la quatrième édition
1: Exactement.
0: hein, de jazz à Beaulieu. Et cette année, donc 5 concerts de jazz qui vont s'étaler en juillet et en août,
1: Voilà.
0: le mardi.
1: Les mardis soirs, toutes
0: Le
1: les 2 semaines,
0: mardi soir. Et dans un
1: effectivement.
0: lieu atypique, mais à moi qui me fait bien plaisir, une école.
1: Exactement, une école
0: C'est génial
1: élémentaire.
0: ça. Ouais. Ouais.
1: Alors, je vais reprendre un peu depuis le début.
0: Ouais, vas-y,
1: Donc,
0: vas-y.
1: effectivement, c'est une association qu'on a montée avec des amis amateurs de musique et de jazz et des musiciens de jazz à Beaulieu-les-Loches, parce qu'on s'est rendu compte qu'on était 3 musiciens de jazz à Beaulieu-les-Loches, et pour une petite commune
0: C'est pas
1: de
0: mal.
1: 1500 habitants, c'est pas mal.
0: Ah ouais.
1: Et donc, on s'est dit que ce serait super d'essayer de faire quelque chose sur place. Donc, l'association a un peu 2 objectifs. Le premier objectif, c'était déjà le soutien pour nos groupes, le soutien administratif, de l'aide pour trouver des financements, un peu le principe d'une compagnie artistique, quoi. Et après, on s'est dit aussi, on peut carrément organiser des choses, s'appuyer sur cette structure pour proposer des concerts sur notre territoire. Parce qu'on s'est rendu compte qu'il y avait un terreau de public possible, quoi. Enfin, il y avait des gens à toucher et apporter le jazz aussi là où les gens sont plutôt du côté de la musique trad berrichonne, ce genre de choses, mais qu'en fait il y avait peut-être moyen de leur faire apprécier autre chose et leur faire découvrir de la musique qu'ils avaient moins l'habitude d'écouter. Voilà, donc
0: Bon, il y
1: et
0: a une
1: donc on a
0: dimension un petit peu, on va dire, éducative et culturelle dans le projet.
1: Ouais, de toute façon, on sait que le jazz, c'est une musique de niche. Et nous, on a envie de. On
0: De
1: a,
0: l'ouvrir, quoi.
1: bah, en fait, on a envie de faire en sorte qu'il y ait de plus en plus de public pour cette musique. Voilà. Et donc, c'est plutôt normalement le public traditionnel du jazz, il est dans les villes. Et nous, on habite dans la campagne. Et en fait, on avait envie aussi que d'autres personnes que le public habituel du jazz viennent et puissent découvrir cette musique, quoi.
0: Et puis on peut dire qu'il y a des précédents quand même, hein, parce qu'au départ, Marcillac, par
1: Bien
0: exemple,
1: sûr.
0: ou Uzeste chez Bernard Lubat, c'était local, confidentiel, et ça a pris une dimension quand même, pour Marcillac en tout cas,
1: Ah
0: assez
1: c'est
0: exceptionnelle,
1: sûr.
0: quoi.
1: Ouais.
0: Donc,
1: Ah on
0: ok.
1: espère pouvoir arriver jusque-là, mais je sais
0: Ouais,
1: pas quand même,
0: ouais,
1: hein.
0: ouais. Il y a toujours, puisqu'à Marcillac, au collège de Marcillac, il y a comment dire, un module jazz hein, qui existe. Il y a le collège de Georges Besse à Loches qui est pas loin. Donc peut-être qu'il y est, hein, voilà, ouais, pour faire quelque chose, quoi. Et puis, il n'y a effectivement pas grand-chose en termes de musique actuelle, on va dire, et de jazz en particulier, dans le sud du département.
1: Il n'y a pas de salle dédiée. Après, il y a des endroits où effectivement il y a régulièrement des concerts de musique actuelle, etc. Mais c'est plutôt des petits lieux qui sont pas forcément des lieux super en termes d'accueil et surtout de rémunération pour les artistes, en fait. Et donc là, nous, ce qu'on veut faire, évidemment, c'est essayer aussi de proposer un maximum des conditions professionnelles pour les musiciens qu'on invite.
0: Ouais, tout à fait.
1: Voilà, pour les soutenir aussi, eux, quoi.
0: Ouais, bien sûr. Donc le premier concert aura lieu le mardi 7 juillet d'un groupe qui s'appelle Purple Gazelle. Donc Purple Gazelle, c'est un titre d'Ellington.
1: Exactement, c'est une composition de Duke Ellington. Oui.
0: Ouais, j'ai vu en fait que comment dire, le premier nom de cette compo s'appelait Angelica.
1: Exactement.
0: Et c'était en 62, notamment sur l'album avec Coltrane.
1: Exactement.
0: Et c'est devenu Purple Gazelle, donc sur Afrobossa.
1: Ah oui,
0: de Duke Ellington en 63.
1: D'accord.
0: Album Prestige. Donc ça, c'est pour la petite histoire concernant cette formation. Pour cette formation et d'autres, je veux dire, comment tu as pris contact, tu avais déjà des liens, comment ça se passe en fait quand on décide de mettre sur pied une série de concerts comme ça, comment ça se passe pour à la fois contacter les musiciens, trouver la bonne formule ou les dispos, enfin.
1: Bien sûr. Alors déjà nous, on sélectionne... Il y a une partie de l'association qui écoute des choses toute l'année, parce que on est amateur de musique, musicien, donc forcément on écoute plein de choses. Et quand on se dit tel groupe, ça pourrait être intéressant pour notre association, on le met dans un coin, on se fait un petit fichier, on reçoit aussi quelques propositions. Là, on en est à une quarantaine pour 2027 de propositions.
0: Super.
1: Donc ça, on les archive, c'est pareil, on les remet, on les met de côté. Et ensuite, il y a une partie de l'équipe qui va mettre un peu plus les oreilles dedans avant le moment où on va faire vraiment la programmation. Et on en sélectionne 40 qui nous paraissent vraiment pouvoir coller. Et dans ces 40-là, après, on va vraiment tous les écouter très précisément. Et donc, c'est un comité de programmation.
0: D'accord.
1: Et qui change tous les ans. Comme ça,
0: ça permet de renouveler aussi dans les deux sens.
1: Donc, ce qu'on cherche pour construire un comité de programmation qui soit efficace et représentatif de ce qu'on veut faire aussi pour la villa, on met des musiciens de jazz dedans, des musiciens qui ne sont pas des musiciens de jazz et des gens qui ne sont pas musiciens non plus. Donc, il y a ces trois profils. Il y a des hommes et des femmes à chaque fois. Comme ça, c'est le plus mixte possible. Donc après, chaque personne qui fait partie du comité de programmation écoute l'intégralité des 40 groupes. Et ensuite, il y a des discussions, sachant que à la fin, nous, on n'a pas les budgets pour le moment pour faire plus de 4 soirées de concert. Donc là, depuis cette année et l'année précédente, on a pu faire des soirées à 2 concerts, des doubles plateaux. Donc ça fait 5 concerts. Donc il faut sélectionner 5 groupes parmi les 40 qu'on a pré-sélectionnés.
0: Le choix n'est pas évident, j'imagine.
1: Le choix n'est pas du tout évident. D'autant plus que ce qu'on veut faire, c'est que déjà il y a plein de propositions artistiques qui sont super. Et après, évidemment, si on veut faire jouer que les groupes qui nous plaisent, c'est trop facile. Parce qu'il y a d'autres choses qui rentrent dans le cahier des charges. Je ne sais pas si je l'ai dit déjà, mais ce qu'on veut faire, c'est vraiment proposer la musique jazz dans sa très grande diversité, qui va du free jazz le plus abrupt et le plus énergique à du jazz fusion, par exemple, très mainstream, avec teinté d'influence funk et blues,
0: plus accessible en termes de d'édition,
1: c'est ça. Et pour que, d'une part, il y en ait pour tous les goûts, et d'autre part, montrer cette large palette d'esthétique qu'on peut trouver à l'intérieur du jazz. Donc, avec tous ces paramètres, on essaye de construire une programmation qui fonctionne. Et ensuite, une fois qu'on s'est mis d'accord sur on veut tel groupe, c'est le moment de les contacter.
0: Ouais.
1: Et donc, à ce moment-là, au niveau des dates, des dispos, etc., ça, c'est pas évident, effectivement. Là, cette année, il y a un des groupes qu'on avait contacté. Ils ont failli pas venir parce que, ils devaient être en résidence, je ne sais où. Et puis, finalement, ça a bougé, donc ils ont pu venir. Mais l'année précédente, il y a 2 ans, je crois, il y a un groupe qu'on voulait absolument qui n'était pas dispo, c'était pas possible pour eux de venir. Donc, ils sont venus seulement l'année d'après.
0: D'accord.
1: Voilà.
0: Le contact est maintenu.
1: Et donc, pour revenir à ta question sur comment on trouve les groupes, les contacts, etc. Alors, effectivement, comme il y a une partie de l'équipe qui est musicienne, on connaît évidemment des gens qui ont des projets intéressants et ou qui, des fois, s'adressent à nous. Maintenant que ça commence à un peu se savoir qu'on fait une programmation chouette, que l'accueil est super, les musiciens, quand ils viennent, sont très contents. Du coup, des fois, on commence à avoir
0: de bouche à oreille, ça se transmet quand même.
1: Ça commence à se transmettre.
0: On va écouter ce groupe Purple Gazelle. Après, tu nous diras quelques mots sur les musiciens.

0: Ouais, superbe interprétation quand même. Hein. C'est la trompette de Noé Kodjia. Noé Kodjia a un
1: Ouais.
0: rapport avec Manu Kodjia?
1: Je ne crois pas.
0: Ouais, d'accord. Je me suis posé la
1: Mais je me
0: question.
1: suis posé la question
0: Ouais,
1: aussi, bien
0: ouais,
1: sûr, mais
0: ouais,
1: je suis pas
0: ouais.
1: certain, je pense pas.
0: Ouais. Ouais, superbe, hein, magnifique, l'esprit ellingtonien. On est dedans, quoi.
1: Alors moi,
0: vraiment.
1: j'entends un peu plus l'esprit Chet Baker, Jerry Mulligan. C'est
0: Ouais,
1: vraiment
0: le
1: la
0: quartet
1: même
0: sans piano.
1: quartet sans piano. Et
0: Ouais,
1: puis
0: ouais.
1: là, du coup, c'est vraiment la même formation
0: Ouais,
1: avec sax baryton joué par Neil Saidi là.
0: ouais.
1: Et aussi un truc très bebop en fait. C'est ça ce qu'on cherchait aussi là dans cette formation parce que depuis le début des concerts qu'on organise avec l'association, on n'avait pas proposé de concert de bebop. Donc là, c'est assez intéressant, on a trouvé parce que c'est vraiment un groupe de bebop, mais il y a quelque chose, quelques petits éléments qui sont un tout petit peu déplacés, c'est-à-dire que bah, il n'y a pas d'instrument harmonique, il n'y a ni guitare ni piano, ça c'est pas très classique dans le bebop. Et d'autre part, ce sont des compositions pour la plupart qu'ils jouent en fait, et des réarrangements de standards, mais en fait ils écrivent vraiment de la musique dans le style des années 40, pas 40 pardon, enfin ou fin 40
0: Ouais,
1: si,
0: 50-60 quoi.
1: plutôt
0: Ouais.
1: 50-60, avec cet esprit bebop, aussi légèrement teinté de West Coast, enfin bon après ça c'est
0: Oui. Ouais.
1: les querelles de chapelle,
0: Ouais.
1: les étiquettes,
0: Bah,
1: mais
0: t'as fait
1: voilà en
0: référence
1: tout
0: à
1: cas,
0: Chet Baker, c'est un peu là.
1: voilà, c'est ça. Mais disons, voilà, je pense que c'est très référencé années 50, voilà, années 50. Et ça, on n'avait pas encore proposé. Et vraiment, ce sont des super musiciens
0: Ah ouais, c'est
1: parisiens
0: magnifique.
1: qui, c'est très beau, hein.
0: Ouais, magnifique. Et tu vois, c'est référence au bebop. Et donc, le morceau qu'on a écouté, donc Blues for AGM. Alors, AGM, c'est marrant parce qu'il y a un morceau d'Alain Jean-Marie qui s'appelle
1: Ah.
0: AGM Blues. Alors, je sais pas s'ils ont pensé à ça
1: Ah mais c'est possible.
0: en écrivant leur morceau. Et donc, Purple Gazelle donc, a sorti un disque qui s'appelle In a Little Spanish Town. C'est publié chez Zoot Records, ça date de 2020, c'est un superbe album, et dedans on retrouve leur compo personnel, mais on retrouve aussi un morceau de Lee Morgan,
1: D'accord.
0: d'Ellington et de
1: Ouais.
0: Gillespie, on est vraiment
1: Ouais, c'est
0: dans le
1: ça.
0: bebop dont tu parlais, quoi.
1: Ouais.
0: Ouais. Donc ça, ce sera le 7 juillet.
1: Ça, ce sera le 7 juillet,
0: Le 7
1: exactement.
0: juillet,
1: Ouais.
0: à Beaulieu-les-Loges, évidemment, hein, tous les concerts dont on va parler là auront lieu à Beaulieu-les-Loges. Le mardi 21 juillet, tu disais que depuis 2 ans, vous arrivez à faire un double plateau une
1: Voilà.
0: fois dans la saison. C'est le cas le 21 juillet, donc,
1: Et c'est la deuxième année
0: avec.
1: aussi on réussit à faire venir un piano, parce qu'évidemment ça coûte cher de louer des pianos. Donc là, on s'est dit une soirée, on va essayer de maintenir ça. Ça va dépendre des subventions, etc. Parce que comme tout le monde, on a eu des baisses drastiques de subventions, de l'ordre de 85% quand même cette année.
0: Ouais.
1: En tout cas, de ce qui était escompté.
0: Prévu à l'initiative.
1: Voilà. Parce qu'on avait eu des. Bon, je passe les détails, c'est pas intéressant. Et donc si on peut, on va continuer les années prochaines d'avoir une soirée piano par saison. On verra si c'est possible. Et donc là, c'est la deuxième année. Et donc en plus, voilà, c'est la soirée double plateau, comme tu disais. Alors, je
0: Donc,
1: crois.
0: alors, ça commence par un duo flûte-tambour. C'est. Alors, au début, je me dis, ah, c'est quand même assez atypique. Et en fait, en creusant un petit peu, il y a quelques duos comme ça qui existent. Moi, la flûte, je suis prof d'histoire, la flûte et les tambours, pour moi, ça me rappelle les premiers instruments
1: Bah
0: que les archéologues ont retrouvés quand même.
1: bah oui, c'est
0: Les
1: exactement
0: flûtes
1: ça,
0: dans
1: oui.
0: les os,
1: Ouais.
0: dans les fémurs, dans les
1: Ouais.
0: tibias, dans les etc. Et puis les tambours, bah, évidemment, avec le bois, et puis les peaux, et puis tout ce qui.
1: Exactement.
0: Ouais, mais
1: Bah oui,
0: c'est.
1: y a vraiment un truc comme ça chez eux, là, de revenir, enfin revenir, en fait, de partir de la base, vraiment quelque chose de
0: L'origine de la musique,
1: très,
0: quoi,
1: très,
0: presque.
1: très ancien, voilà,
0: Ouais.
1: l'origine de la musique, et puis d'en faire quelque chose de très, très actuel, pour le coup, c'est vraiment. Très très actuel avec des sons, la batterie va être traitée avec des sons électroniques et la flûte aussi. Et donc voilà, c'est une espèce de jazz très moderne en fait
0: Ouais.
1: et aussi très dansant, très animal, mais avec traité avec des choses d'aujourd'hui, quoi.
0: Ouais,
1: Voilà.
0: sur la petite brochure publiée par la ville de la Beaulieu. Donc, j'ai relevé concernant donc alors Aline Bisset qui est à la flûte et Axel Gaudron au tambour, donc précisément. Voilà ce qui est écrit et je trouve qu'à l'écoute, ça correspond bien à ce que moi j'ai ressenti. L'amorce d'un morceau peut être un motif, une ritournelle, un chant à répondre, un unisson. La suite est toujours improvisée, guidée par une transe qui doucement s'installe. Et on est vraiment dans le. Et on écoute un morceau qui est assez court, qui s'appelle Mozi.

0: super duo.
1: Ouais, c'est très rigolo. Et là, en réécoutant, c'est ça aussi, il y a tout le côté... Il y a aussi la référence aux musiques militaires de Fife and Drum.
0: Oui, un peu fanfare.
1: Exactement, fanfare avec tous ces motifs de caisse claire,
0: ouais,
1: puis vraiment de la marche en fait, c'est le truc de marche aussi, du coup, qui est super dansant et super entraînant, avec un petit décalage. Ouais. C'est assez rigolo en plus. Il y a
0: une ambiance presque Nouvelle-Orléans en termes de comment dire, oui, de marche effectivement.
1: Ouais, il y a un côté
0: de
1: marche,
0: déambulation.
1: Voilà,
0: un peu,
1: tout à fait.
0: Et donc ça, c'est le 21 juillet, c'est le premier concert qui sera suivi d'un deuxième concert, d'un trio jazz, donc trio classique, piano, basse, batterie.
1: Exactement.
0: Tu disais à l'instant qu'il y avait la volonté de comment dire, d'intégrer un piano dans les concerts. Et c'est un trio qui a été inspiré par un groupe, alors, par un musicien, pardon, on va parler du groupe après, qu'on aime énormément avec Eric Petri, mon camarade de Jazz Feeling. Un musicien qui s'appelle Don Pullen, qu'on entend quasiment plus.
1: Oui.
0: Pourtant, il y a une discographie qui existe, qui est disponible, hein, et puis on peut toujours aller chercher, etc. C'est quand même un gars qui a été le pianiste de Charlie Mingus, de Nina Simone, quand même des références. Et le quartet auquel je faisais allusion, c'est le quartet avec George Adams, qui est un magnifique quartet. Et donc c'est super qu'un trio se réapproprie entre guillemets le Don Pullen. Donc je cite les musiciens, la pianiste s'appelle Betty Ovett, Sébastien Bacchia ou Bacchias peut-être, hein, est à la contrebasse, et Fabien Duscon à la batterie. Et ils viennent tous les trois d'un collectif toulousain, Freddy Morrison, donc, est né en 2002. C'est un collectif qui est assez intéressant parce qu'il joue absolument partout. J'ai trouvé des concerts dans les écoles, dans les quartiers, sous un tunnel, dans les champs. Enfin, ils investissent tous les lieux disponibles pour jouer de la musique. Quelques mots, Henri, sur ces musiciens ou sur ce trio?
1: Je dirais que ce sont vraiment des musiciens pour le coup très confirmés, qui ont joué dans beaucoup de projets depuis des dizaines d'années maintenant, et voilà, qui ont beaucoup d'expérience dans beaucoup de champs assez différents du coup de la musique, et particulièrement de la musique jazz. Ils sont tous les trois aussi bien ils jouent les standards que le free jazz, etc. Et donc là ils font une espèce de mélange de tout ça, en se réappropriant et en composant des choses qui s'inspirent de Don Pullen. Et je pense que ça va être un très beau concert pour le coup. Moi je suis vraiment très triste parce que c'est la seule date de la saison à laquelle je pourrais pas assister, parce que je serai moi-même en concert dans le sud, donc, à Souillac, je suis vraiment déçu parce que cette date là avec les deux concerts puis ce trio avec Betty Ovett et ces super musiciens là, bon. Voilà.
2: Ouais. Je vous enjoins à y aller.
0: Ouais. Carrément. Ouais. Oui, ils ont joué l'an dernier. Il y a un festival de jazz à Millau dans l'Aveyron. Ils y étaient. Ils ont fait un carton, quoi, manifestement.
1: Ça. Ah, super. Ouais. En fait, c'est qu'ils ont aussi remporté un genre de tremplin, entre guillemets. Alors, c'est bizarre à leur âge, mais en fait, ça montre bien aussi que le secteur du jazz et le secteur culturel en règle générale. Va pas très bien, parce que des musiciens de ce calibre qui jouent depuis au moins 20 ou 30 ans chacun sont obligés de participer à des dispositifs d'aide à la diffusion.
0: Ouais.
1: Donc ils ont été soutenus par Oxy Jazz, qui est l'équivalent de Jazz Région Centre, mais en Occitanie, et qui donc leur a permis de faire une petite tournée de 10 ou 15 dates là sur l'année dernière sur 2 ans, voilà.
0: Ouais.
1: Et donc là, en plus, ce qui est super, c'est qu'ils ont fait cette tournée de 10 ou 15 dates, donc ils vont arriver chez nous après cette tournée, ils vont être à bloc, ils connaissent le répertoire à fond, va envoyer du lourd.
0: C'est clair, donc ils sont presque tous les trois toulousains, quoi. Donc
1: ils sont de là-bas aussi.
0: On va écouter donc un morceau qui s'appelle Amnésie, et donc c'était à Luz, donc dans les Pyrénées, en 2023.

0: entre eux, on entend bien les jeux, entre les espaces que laisse la pianiste. Hop, le contrebassiste va pouvoir s'en emparer pour faire sortir autre chose de la musique, et puis ça se répond, ouais. Et c'est bon, c'est super. Ouais.
1: Donc voilà, c'était donc le double plateau du 21 juillet, donc duo flûte-tambour, Aline Bisset, Axel Gaudron, et ensuite le groupe In Spirit, donc Betty Ovette, Sébastien Macias et Fabien Duscon. On passe au 4 août, donc on change de mois. Là, on passe à un quartet qui s'appelle Mena Lua Quartet.
0: Alors, on s'est trompé sur les documents de communication. Vas-y. En fait, ça s'appelle Mena Lua et pas Mena Lua Quartet.
1: D'accord.
0: Okay. Mais en fait, on avait déjà
1: lancé. C'est un quartet, mais c'est Mena Lua.
0: Voilà, c'est voilà. Juste okay, Mena
1: d'accord.
0: Lua.
1: D'accord. Okay. Voilà. Qui était d'ailleurs à l'origine un duo.
0: Entre ce que j'ai compris, la chanteuse et le guitariste.
1: Exactement. Mmh. Mathilde Gardien, chant piano compo, et Romain Salmon, donc guitare.
0: Guitare et composition aussi.
1: Et compo, voilà. Mmh. Donc eux, ils sont jazz, ils sont brésil, ils sont flamenco aussi, un voilà. Peu hein, quand même.
0: Ouais, ouais.
1: Ils vont dans ces directions-là. La pianiste a une grosse formation classique, manifestement. Et elle est toujours un peu fan de Debussy, de Fauré, etc. Donc ça, mmh. ça montre un petit peu la variété et puis la profondeur, la richesse du jazz aussi. Et ce duo au départ, c'est accoquiné avec deux autres musiciens, donc une belle rythmique, Mathis Regnault qui est à la contrebasse, et puis Ananda Brandao qui est à la batterie, mais à Beaulieu, ce sera Basile Guéguin.
0: Exactement, et d'ailleurs, Basile Guéguin, on l'a déjà accueilli il y a 2 ans, je pense, avec le groupe d'Antoine Guillemette. Comment s'appelait ce groupe ? Sagun, c'est ça. On avait fait jouer un groupe de plutôt fusion groove funk. Mm-hmm. C'était super, avec des musiciens, deux musiciens tourangeaux et puis deux musiciens plutôt parisiens. Et Basile était là déjà. Donc,
1: d'accord.
0: Les gens vont peut-être le reconnaître.
1: Ils vont reconnaître, ça va devenir un habitué.
0: C'est ça, peut-être. C'est
1: et on peut préciser que ces musiciens viennent pour la plupart du centre des musiques Didier Lockwood,
0: exact.
1: En région parisienne.
0: Oui, ouais. Je pense qu'ils se sont rencontrés là-bas. Mais...
1: Ouais, voilà. Et c'est un centre quand même qui fait un super boulot, quoi. Parce que
0: ça, c'est certain.
1: Régulièrement, dans le cadre de notre émission, régulièrement, quand on passe par exemple des nouveautés ou qu'on consacre une émission à Jazz Migration ou autre, on retrouve des musiciens qui viennent de là-bas. Donc, alors c'est j'ai trouvé un truc aussi sur un site de d'événements musicaux hein, qui s'appelle Paris Move. Voilà ce qu'ils disent pour présenter l'album, puisque Mena Lua a sorti un album qui s'appelle Premier Printemps, qui date de l'an dernier, d'ailleurs, sur le label Soleil Nocturne. Voilà ce que dit ce site Paris Move. Donc, moi, j'ai trouvé le truc très fort. Après, faut assurer quand... voilà ce qu'il dit. Imaginez l'album que Pierre Barou et Michel Legrand auraient pu arranger pour Elis Regina, une chanteuse brésilienne, avec un guitariste sous influence Baden Powell, Aldi Meola et Paco de Lucia, et la section rythmique de Return to Forever.
2: Ah ouais, là, il faut avoir les épaules.
1: Après, il faut tenir. Hein, mais bon, cela dit, ils ne sont pas responsables du commentaire. Mais j'ai trouvé ça plutôt sympa. Quoi, plutôt marrant.
0: C'est super.
1: Quoi,
0: par ailleurs, moi, je trouve que les musiciens de ce projet sont vraiment très, très forts,
1: ouais,
0: d'un point de vue technique. Et ils sont extrêmement, extrêmement doués et très talentueux. Effectivement, ça va être un peu feu d'artifice,
1: ouais,
0: je pense.
1: Ouais.
0: Pas du tout le même genre que pour Betty Ovette.
1: Ouais, ouais,
0: mais
1: ouais,
0: mais ouais, ouais, les gens qui sortent, souvent les musiciens, musiciennes qui sortent de Didier Lockwood, ouais, ils sont très, très bien formés sur tout ce qui est rythme binaire, mais pas que, mais
1: ouais,
0: trucs compliqués, en fait. Et tout ce qui est très compliqué dans leur musique sonne super facile et
1: ouais,
0: ça coule tout seul et ça danse et ça groove toujours. C'est vraiment impressionnant.
1: On va écouter un extrait justement de cet album Premier Printemps, donc il s'appelle Murcia. 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

0: Voilà, c'était Menalua. Donc, tout ce qu'on a écouté depuis le début, ça montre quand même une variété dans le jazz. Sur Jazz Feeling, on part souvent des jazz, mais on est vraiment là-dedans, quoi. Il y a une variété à la fois de formation, de combinaison d'instruments, et puis de genre, entre guillemets, qui est assez époustouflante. Et puis, on va le voir avec le concert d'après, qui aura lieu le 18 août. Il y a il me semble, enfin tu me diras, toi t'es mieux placé que moi pour le dire, mais qu'il y a une ouverture un peu sur la géographie d'une certaine manière, sur les espaces, on a programmé cette année pas mal de nouveautés avec des références à la montagne, au lac, aux eaux, aux paysages complètement oniriques de Scandinavie. Et ça se confirme avec ce dernier groupe donc, qui va se produire le 18 août, qui s'appelle Felsenmeer. Je ne sais pas trop comment on prononce.
1: Alors, je ne suis pas sûr non plus de comment on le prononce. Je dirais ça aussi, ouais. Felsenmeer.
0: Voilà.
1: J'ai entendu Nicolas Pomaret en parler hier au cœur du jazz, ouais, sur France Musique. Disant Felsenmeer.
0: D'accord.
1: À la fin de l'émission et Felsenmeer au début. Ouais. Alors je ne sais pas, je pense qu'il faudra demander à Joséphine Besançon.
0: En plus, je ne suis pas sûr que ce soit un mot anglo-saxon, mais bon, après, on ne sait jamais. Hein. Donc on verra quoi. Alors, et pour la petite histoire, c'est un terme de géologie.
1: D'accord.
0: Felsenmeer, c'est une formation rocheuse. En fait, c'est des dalles calcaires qu'on va retrouver notamment dans l'Arctique.
1: D'accord.
0: Couvertes de mousse, de lichen, etc. C'est une formation géologique.
1: C'est drôle, je ne savais pas, tu vois.
0: Sur laquelle se développe la toundra. J'ai trouvé ça dans l'Encyclopédia Universalis.
1: Génial.
0: Donc, c'est intéressant de prendre ça comme nom de groupe, quoi.
1: Bah ouais, ça me fait penser au groupe de Fanny Ménégoz avec Raphaël Corner, la flûtiste et le batteur, là, qui s'appelle, je crois. Comment il s'appelle ? Dune ? Non, c'est pas Dune. Mais c'est pareil, moi j'avais vu le concert de leur duo avec Sakina Abdou, ouais, en invité.
0: Ouais.
1: Et il y avait tout. Enfin voilà, elle nous expliquait entre les morceaux que c'était vraiment basé sur. Parce qu'elle vient de la montagne, sur la ligne de Crète, de son coin des Alpes, etc. Et qu'elle pensait vraiment les morceaux en termes de tel type de rocher, tel type de ligne de Crète. C'est assez drôle.
0: C'est étonnant comme inspiration.
1: J'avais pas regardé, moi. Cette année, c'est pas moi qui ai fait la programmation. J'étais pas dans le comité de programmation cette année. Donc, j'ai pas toutes les infos sur tous les groupes.
0: Bah oui, non, mais normal. Hein. Mais moi, tu sais, j'ai cherché. Hein.
1: Ah bah je vois, ouais. Ça vient travailler, là.
0: Je les ai pas comme ça non plus, tu vois. Et donc, c'est des. Ce groupe, c'est un quartet encore,
1: ouais,
0: hein, et qui est lauréat du dernier Jazz Migration.
1: En fait. Alors ça, hein. Alors nous aussi, c'est ça moi je ne l'ai pas dit, on essaie de faire jouer des projets qui sont donc très différents les uns des autres, qui ont vraiment, on a une grosse exigence de qualité artistique, voilà, et de préférence, on fait jouer des groupes qui peinent à trouver des concerts, etc. Et là, cette année, on se retrouve, en fait, avec trois groupes qui ont gagné des tremplins, etc., mais souvent après coup.
0: Après
1: parce qu'en fait, on fait la programmation quand même très tôt.
0: Bien sûr.
1: Bah, pour des histoires de subventions, entre autres, mais parce que voilà, il faut qu'on s'organise. Et justement, comme tu disais tout à l'heure, pour les dates, des fois, c'est très compliqué. Donc, on s'y prend vraiment en amont. Et il est arrivé, là, cette année, que trois des groupes... il y en a un, on le savait, Menalua, on le savait, qu'ils avaient déjà gagné le tremplin Jazz Havane. Mais en plus, derrière, ils ont gagné le Cré Jazz Vocal Festival.
0: Ouais.
1: Inspirit, ils ont donc eu l'espèce de tournée Oxy Jazz. Felsenmeer, là, on vient d'apprendre qu'ils étaient lauréats de Jazz Migration. Ce qui veut dire qu'on est quand même plutôt pas mauvais.
0: Comment ? Vous avez que les fins tous là.
1: Voilà, c'est ça. Mais nous, du coup, voilà, on va avoir Felsenmeer avant leur tournée de Jazz Migration, ce qui est pas mal.
0: Ah, ce qui est bien. Ah, ouais. Alors, on peut préciser les musiciens. C'est Joséphine Besançon qui est la fondatrice, c'est qui tient le.
1: Ouais. Ouais.
0: Donc, elle, c'est un instrument qui va te scier, puisque c'est la clarinette et la clarinette basse.
1: Exactement.
0: Elle fait les compos aussi.
1: Ouais.
0: Le guitariste Charles Payet, Fanny Bouteiller qui est à la contrebasse, et puis
1: et qui malheureusement ne sera pas là, elle sera remplacée parce que elle est malade, elle a des gros soucis de santé.
0: D'accord.
1: Donc elle sera remplacée pour cette date, mais par un super contrebassiste lyonnais, j'ai oublié son nom. Mais
0: d'accord.
1: Voilà.
0: Et Matteo Cielsa à la
1: batterie. Ouais.
0: Ok. Donc ils ont sorti un album qui s'appelle Relief chez Out Records. belle pochette en plus. Toutes les compositions sont de Joséphine Besançon. Moi, je remarque que dans cette programmation, il y a quand même, les femmes sont vraiment présentes, quoi. On n'en est plus à essayer de chercher ou de, je veux dire, on commence quand même à réaliser qu'elles existent.
1: Non, alors oui, bien
0: sûr. Tu es un peu dubitatif.
1: Non, ce que je veux dire par là, c'est que quand tu dis c'est bon, on n'a plus besoin de les chercher.
0: Alors,
1: justement, on les cherche beaucoup. Oui. En fait, ça nous importe évidemment de montrer qu'il y a des femmes qui jouent de la musique.
0: Oui.
1: Et il y a des femmes qui jouent du jazz.
0: Voilà.
1: Donc, on essaye de montrer ça dans notre programmation. Mais il s'avère que vraiment, il n'y a pas beaucoup de femmes quand même dans ces milieux-là. Et donc, c'est difficile justement de fabriquer une programmation. Ça fait partie d'un des enjeux pour nous de réussir à mettre des groupes avec des femmes. Et il y en a beaucoup moins de groupes avec des femmes que des groupes sans femmes.
0: Oui, c'est clair.
1: Voilà.
0: Oui. Mais quand je disais on n'a pas besoin de les chercher, ça veut dire que moi, j'ai regardé un petit peu les programmations des festivals, des événements musicaux de cet été en jazz. Il y a quasiment tout le temps maintenant des femmes.
1: Hein. Bah oui,
0: c'est
1: bah
0: manifestement
1: c'est
0: une volonté.
1: Bah c'est une volonté générale.
0: Et on n'est pas au bout, mais je veux dire, bon, c'est bien, quoi, ça fait plaisir. Oui, donc je vous parlais de cet album Relief. Là, on va entendre une composition de l'album, mais qui a été enregistrée live au Périscope, qui est un club dans lequel ce groupe Felsenmer s'est produit. Donc, c'était en 2024. Le morceau s'appelle Chute, avec un E.

0: Voilà, c'est le très beau son de clarinette basse de Joséphine Besançon du groupe Felsenmeer. Et on est arrivé au bout de cette proposition de d'activité et puis de concert de l'été, tout simplement, hein, à Beaulieu-les-Loges. Donc, je vous rappelle rapidement les dates des concerts. Donc, le mardi 7 juillet, le groupe Purple Gazelle, un quartet, ce sont tous des formations jazz, bien sûr, mais avec l'éclectisme dont on a parlé tout à l'heure. Le mardi 21 juillet, double concert avec tout d'abord un duo flûte-tambour, puis un trio de jazz classique, on va dire piano-basse-batterie. Le mardi 4 août, le Menalua, donc, sans quartet, mais qui en est un. et puis le mardi 18 août, donc Felsenmeer qu'on vient d'écouter. Donc voilà, super programmation en tout cas. Franchement, moi j'ai découvert l'ensemble des groupes et par contre sans quelques musiciens effectivement que je connaissais par ailleurs parce qu'ils jouent dans d'autres formations. Mais voilà, et ce sont de très très belles découvertes, et franchement, déjà les Lochois sont gâtés, mais pas que, parce que évidemment on peut aller à Loches, à Beaulieu-les-Loches, donc pour l'ensemble de ces dates. Vous pouvez retrouver d'ailleurs sur le site, je pense que pour retrouver des infos, le site La Ville à Bordeaux.
1: La Villa Beaulieu,
0: pardon. voilà, enfin, il y a toutes les infos, il y a les dates, il y a un petit topo, les noms des musiciens. Donc,
1: avec toutes les informations, que voilà. C'est payant, mais c'est à prix libre.
0: Voilà
1: que
0: exactement.
1: Il y a une buvette et on peut manger sur place. Les horaires des concerts et précisément où c'est. Voilà.
0: Et puis tu disais tout à l'heure en aparté que l'accueil est chaleureux, que les musiciens vous donnent un retour quand même assez positif.
1: Bah quand on sait cuisiner, tout va bien. Voilà, les musiciens, ils sont contents.
0: Et c'est important parce que, je veux dire, le retour des musiciens par rapport à des lieux comme ça, à des concerts auxquels des événements auxquels ils ont participé, c'est important quand même de soigner les gens qui font la musique. Et donc, à Beaulieu-les-Loches, en tout cas, manifestement, c'est fait. Donc, merci beaucoup, Henri, pour ta participation, toutes les infos que tu nous as apportées. Et puis, bonne saison à toi, parce que je rappelle quand même que tu es musicien, que tu es clarinettiste, entre autres.
1: Plutôt saxophoniste. Hein.
0: Plutôt saxophoniste. La clarinette, moi, je t'ai souvent écouté à la clarinette.
1: Mais, ah bon, c'est vrai.
0: Ouais, mais non, mais t'es les deux. T'es un peu le portal lochois.
1: Ah ouais. Ouais.
0: Bonne saison à toi en tout cas.
1: Bah, merci.
0: Aussi. Hein, et puis tu reviens quand tu veux.
1: Alors, super.
0: Si il te venait à l'idée de sortir un disque dans les mois qui viennent, tu seras évidemment le bienvenu. Et puis merci à toute l'équipe de Beaulieu-les-Loches parce que j'imagine que vous êtes quelques-uns quand même. Et quelques-uns.
1: Ah, oui, il y a une petite équipe de bénévoles, on n'est pas nombreux, mais une dizaine de bénévoles actifs.
0: Merci pour votre boulot parce que franchement, c'est une super belle programmation.
1: Chouette.
0: Voilà. Vivement le vrai été.
1: Bah, merci à vous, merci à Abdel, à la technique et à Thierry de m'avoir accueilli sur RFL 101. Merci
0: avec
1: beaucoup.
0: Avec plaisir, merci, bonsoir à toutes et à tous et à bientôt pour une prochaine émission Jazz Feeling, probablement avec Eric. Merci Abdel.

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0: présenter en avant-première De Piano, qui va sortir le 15 octobre. Vous étiez déjà venu, vous n'êtes pas inconnu sur notre territoire. Vous connaissez déjà les studios, je crois, avec Sentinelle.
1: Oui, j'étais venu il y a très longtemps montrer la Sentinelle ici, et je reconnaissais dans la rue, je reconnaissais le cinéma, malgré les années passées. Je me souvenais de la bibliothèque de cinéma de l'endroit.
0: Il me semble que vous étiez venu à une autre occasion pour une rétrospective.
1: Il y avait une rétrospective, et je crois qu'il y avait des gens de Tours, qu'il y avait un type absolument formidable, qui avait filmé beaucoup celui qui était mon maître de cinéma, que je me suis choisi pour mettre, qui était Jean Douché. Et donc Jean Douché avait fait le voyage jusqu'à Tours pour montrer, je ne sais plus quel film on montrait, c'est dans la grande salle, une autre salle. Et j'ai un souvenir d'une soirée absolument formidable.
0: Très content que vous soyez là, parce que là vous allez rencontrer bientôt, tout à l'heure, nos spectateurs tourangeaux avides de cinéma. Je sais que vous-même êtes un grand amoureux de cinéma, un grand cinéphile. Juste avant de parler de votre film, on va le parler, c'est vrai que juste précédemment, il y a eu Spectateur, le documentaire, là en 2024, que j'ai pris tellement de plaisir à connaître, parce que dedans vous parlez toute cette importance du réel, mais d'aller au-delà du réel grâce au cinéma, la magie qu'on y apporte. Est-ce qu'on peut commencer par ça, Arnaud ?
1: Ben oui, moi ce que je trouvais dans Spectateur, ce que je développais, c'était un point de vue, c'est que si vous voulez, bien des penseurs, des critiques de cinéma, etc. l'ont dit, le cinéma est lié au réel. Vous voyez, j'aime pas tellement les films de Méliès, je sais, ça fait pas bien de dire ça. Je préfère nettement les films de Lumière, que je trouve beaucoup plus romanesque et beaucoup plus imaginatif que les films de Méliès. Donc vous enregistrez de la réalité, mais tout d'un coup, quand nous, on la regarde, cette réalité, tout d'un coup, si vous voulez, on vit dans l'illusion que la réalité, nos vies quotidiennes ne sont pas intéressantes. Mais aussitôt que vous les projetez sur un écran, nos vies et la réalité, le monde tel qu'il se passe, avec ses drames, avec ses joies, etc., il est absolument fascinant. Et c'est absolument trépidant. C'est-à-dire que c'est cette machine où on est arrivé à l'époque moderne, les gens ont eu l'impression comme ça qu'ils s'ennuyaient et ils ont eu besoin de cette machine, la machine cinéma, pour se souvenir que nos vies étaient trépidantes. Et c'est ça que j'adore dans le cinéma, c'est que la réalité projetée, eh ben, elle commence à scintiller, quoi. Alors ce sentiment de la réalité, c'est ce dont je suis tombé amoureux quand j'étais enfant et que j'allais voir des films.
0: Alors si vous dites le mot sentiment, c'est quelque chose que je voulais aborder plus tard, mais je veux juste préciser que particulièrement dans De Piano, j'avais déjà tellement été saisie, bouleversée par les jeux de clair-obscur, par les contrastes, la beauté de la lumière dans Roubaix, une lumière. Je trouve que dans votre film, la qualité photographique a un rôle vraiment très important, avec le casting aussi, avec toute la mise en scène, il y a quelque chose de magnifique. Esthétiquement, vous avez donné vraiment du 1000%, je trouve, là.
1: Oui, mais c'était la première fois que je travaillais avec un directeur de la photographie absolument merveilleux, qui est Paul Guillaume, que j'aime beaucoup. Alors, Paul Guillaume, pour vos auditeurs qui ne connaissent pas, c'est quelqu'un qui fait des très gros films. Par exemple, il a fait deux films avec Audiard, vous voyez, avec Jacques Audiard. Il avait fait le dernier, vous voyez, donc c'est des films comme ça. Et en même temps, c'est lui qui fait les films de Sébastien Lifshitz. Et je pense à un film dont je suis tombé totalement amoureux, qui s'appelle Adolescente, qui est un film que j'adore, sur deux jeunes filles, comme ça, conçu sur plusieurs années. Alors, comme c'est un tout petit film, il est tout seul à la caméra, il fait le point tout seul, et il filme en scope, comme ça, en numérique. Et alors, vous voyez, il s'est passé d'une échelle à l'autre. Et là, pour une fois, on allait tourner à Lyon, c'est la première fois que je tournais là-bas, parce qu'il y a comme une espèce de rêve ou de désir d'Italie qui plane sur tout le film. Et Lyon, c'est déjà l'Italie, on sent ça, l'architecture et tout ça. On tournait en hiver, donc on avait les soleils bas, vous voyez, avec quand le soleil comme ça réchauffe un peu les peaux et qu'il est quand même bas, alors il est horizontal comme ça, ce soleil. Et vraiment, avec Paul Guillaume, on a réussi à attraper des lumières absolument splendides. Et c'est important. Vous voyez, quand vos acteurs y parlent et qu'ils jouent, qu'ils souffrent, qu'ils rigolent et tout ça, c'est important de voir la sensualité de ça. Vous voyez, peu importe ce qu'ils disent, ce qui est important, c'est de se souvenir. Ah ouais, elle riait comme ça. Ah oui, lui, il était tout malheureux. Et ça, c'est par la sensualité, c'est par la lumière qu'on arrive à attraper le jeu de l'acteur.
0: Est-ce que vous êtes comme moi, notamment un amoureux de Turner ou de Soulages, ces grands maîtres qui ont apporté ça en peinture, quand on a ces émotions-là?
1: J'étais énormément au musée, je continue à y aller, je me réjouis parce que là à Paris, il va y avoir l'exposition Sargent, que j'adore, qui est connue pour ses portraits, alors qu'on pourrait penser être un peintre académique, et qui en fait est une espèce de d'impressionniste américain, comme ça. Alors du coup, comme je vais voir ça, je vais être enthousiasmé, quoi, bien sûr.
0: J'aimerais trop vous garder 3 heures. On va parler de votre film, attention, parce que là, l'art abstrait, etc. Mais ça a une importance avec votre cinéma. La musique dans le film, il y a quelque chose aussi de théâtral dans votre film. Et il y a quelque chose que pour moi, j'ai ressenti effectivement en écho avec l'art contemporain dans la peinture. Mais alors pour commencer, quand même, je vais déjà parler un petit peu du pitch. Hein. On a Mathias, qui est interprété par François Civil. Ce garçon revient à Lyon après avoir vécu longuement au Japon. Et il retrouve Claude, son amour de jeunesse. Donc c'est un film film qui part sur cette thématique que vous affectionnez grandement au départ. Si on reprend déjà ne serait-ce qu'avec certains titres de vos films, ça peut résumer un petit peu l'essence, votre singularité. Trois souvenirs de ma jeunesse, Les fantômes d'Ismaël, Roi et Reine, pour citer que cela déjà. Mais on sait que dans la plupart de vos films, vous avez déjà beaucoup abordé la jeunesse, la perte de quelque chose, le deuil d'ailleurs, les liens familiaux, amicaux, sentimentaux. Il y a toute cette beauté dans la légèreté et aussi dans la cruauté. Et dans ce pitch-là de deux pianos, c'est deux histoires parallèles en fait finalement, puisque c'est, vous allez dire si je me trompe, tel que je l'ai compris, deux histoires de transmission qui sont mêlées. Il y a le trouble des retrouvailles d'un côté de ce couple de jeunesse, cette histoire avortée qui est un malheur très difficile qu'on va découvrir dans le film, que je ne dirai pas. Et puis, d'un autre côté, donc Mathias retrouve aussi son mentor, Elena, magnifiquement interprétée par Charlotte Rampling. Eh bien, ce titre de piano, est-ce que je me trompe, Arnaud, si on peut dire que finalement, on va voir des scènes où il se prépare à ce concert avec elle, Mathias, et ils sont en face à face avec leur piano. Et cette confrontation de répétition fait un peu écho symboliquement à ce que vous allez voulu nous raconter.
1: Magnifique de le dire comme ça.
0: C'est
1: oui.
0: Vrai ? Ah ben je suis contente.
1: Bien sûr. Oui, le film s'intitule De piano parce que effectivement, Mathias revient du bout du monde pour faire lui qui a un petit peu abandonné la scène pour enseigner. Il revient pour jouer avec son mentor des concertos à deux pianos. C'est pas des concertos à quatre mains, il y a vraiment deux pianos qui sont face. Il retrouve son mentor, Charlotte Rampling, qui est spectaculaire dans le film. Et il va retrouver aussi un ancien amour qui l'a fui, donc au Japon.
0: On n'a pas dit son nom, la jeune actrice.
1: Nadia Thérèse Kévitz, qui est merveilleuse, qui est une explosion de vie, alors qu'elle joue une femme comme ça, qui vit un peu un feu sous la cendre. Mais alors, elle a cette telle vitalité comme ça, qui est spectaculaire.
0: Qui était déjà très puissante dans Les Amandiers de Valéria Bruni Tedeschi.
1: Ouais, c'était là où je l'avais découverte, quoi. Je l'avais vue dans ses autres films, et dans Les Amandiers, elle était absolument remarquable. Et donc, deux pianos. Parce que tout bêtement, il revient pour faire des concertos à deux pianos. Mais deux pianos aussi, parce qu'il y a deux histoires. Puisqu'il y a une histoire avec son mentor, une histoire de pianiste, comme ça, et puis un mystère. Parce que c'est un film un peu à mystère, puisqu'il voit son double. Il traîne dans un square, et puis il voit un enfant, il a l'impression qu'il se voit lui-même. C'est une espèce de double. Il y a un trouble comme ça, comme dans un film fantastique, un film de fantôme. Et voilà que tout d'un coup, le mélodrame qui va arriver se tisse de fantôme. Alors du coup, deux pianos, parce qu'il y a comme deux films. Alors j'aimais bien aussi, parce que ça se passe à Lyon, qui est une ville qui est baignée par deux fleuves. Alors vous voyez, ce thème du double comme ça, qui arrivait un peu partout. Alors deux pianos, je trouvais que c'était un titre poétique, très simple en même temps, et qui ouvrait sur un champ de signification.
0: Mais le côté intrigue et trouble est quelque chose aussi qui me revient avec le récent Frère et Sœur aussi. Et c'est vrai que vous avez des thématiques récurrentes, et pourtant chaque fois il y a de la nouveauté. Mais par contre, ce qui est clair, c'est que votre patte est très singulière. J'aimerais qu'on parle aussi de l'écriture, parce que je crois que vous êtes à trois co-scénarisations. J'ai noté notamment qu'il y a Kamen Velkovski. Alors j'ai cherché sur ce monsieur, puisque je ne connaissais pas vraiment. Mais ce qui m'a intéressé, c'est de voir qu'il a collaboré par deux fois avec Yorgos Lanthimos sur La mise à mort du cerf sacré et The Lobster. Alors le premier que je viens d'évoquer est un des films qui m'a le plus transcendé en termes de théâtralité au cinéma. Et vous qui avez aussi mis en scène par deux fois aussi au théâtre, et qui est avant tout surtout un grand réalisateur de cinéma, je ne dis pas que vous faites du beau théâtre, hein. Vous êtes comme Spielberg tellement amoureux du cinéma de la pellicule, c'est pour ça que j'ai dit ça, hein. Vous êtes un grand amoureux, mais il y a une part de théâtral en vous, et j'aimerais qu'on parle de ça, l'écriture. Et ce que vous avez fait, je trouve, dans Deux pianos, si on prend le départ du film, cette arrivée de Mathias avec Charlotte Rampling dans une soirée où il la retrouve, est précédée par un tête-à-tête entre Claude et Pierre. Donc Claude et son mari Pierre, qui lui raconte une histoire et un moment intime, etc. Et tout ça est calfeutré de lumière. On a parlé de la lumière, on a ces ambiances d'ocre, dorées, de noir, magnifiques. Et j'ai envie qu'on parle de ce début, parce que je me suis sentie presque au théâtre, devant une scène de théâtre avec les acteurs qui jouent vraiment comme des acteurs de théâtre un petit peu, j'ai senti ça.
1: Et pourtant la caméra tourne autour d'eux peut-être, c'est parce que ce que j'ai aimé, si vous voulez, je ne crois pas au quotidien au cinéma. C'est-à-dire, ce qui me plaît dans les scènes de cinéma, c'est quand tout d'un coup, quelqu'un va se surprendre et dire quelque chose de plus grand que lui. Alors la scène, le film commence, c'est la première scène, donc je peux le dire, vous voyez, je ne gâche pas le récit. Pierre est avec sa femme, avec Nadia Thérèse Kévitz, c'est Jérémy Lewin, et alors Elle est un peu mélancolique, elle dit raconte-moi une histoire, divertis-moi, raconte-moi une histoire drôle et tout ça. Et lui, il sait pas, parce que j'ai raconté toutes les histoires drôles qu'il peut connaître. Là, il cherche et puis il lui raconte une histoire obscure à laquelle on comprend rien, qui est un conte que j'avais trouvé dans les récits acidiques de Martin Buber. Et il lui raconte une histoire. Et c'est une femme qui a perdu son mari et puis elle va voir un rabbin et tout ça, machin. Alors on est pris dans ça, dans ce récit. Alors vous dites théâtre, mais c'est parce que tout d'un coup, c'est plus grand. Il dit des mots plus grands que lui. Alors c'est ça qui me plaît, si vous voulez, c'est de filmer des moments où les personnages se surprennent eux-mêmes. Alors nous, on est surpris de les voir se surprendre eux-mêmes. Et en même temps, vous avez Mathias qui est dans son avion, qui arrive lentement, lentement, qui s'approche et qui s'approche vers les retrouvailles. Et d'un coup, il va retrouver Charlotte Rampling, qui s'appelle Elena dans le film. Et la caméra virevolte autour d'eux, comme ça, des espèces de plans dans tous les sens, comme ça. Et alors, c'est comme ça, c'est virevolté autour de moments qui soient singuliers. C'est-à-dire, je ne crois pas qu'on dise plus la vérité quand on dit « tu veux une tasse de café, t'as soif, machin ». J'ai l'impression que je peux filmer. Vous savez, il y avait le fameux mot de Hitchcock. Je préfère filmer des tranches de gâteau que des tranches de vie. Et du coup, c'est ça que j'essaye, c'est de filmer ces moments exceptionnels.
0: Ce que j'ai ressenti que dans la théâtralité, c'est ce qu'il faut que je vous précise, c'était plutôt, je crois, dans le fait que les dialogues soient très ciselés, qu'il y a une prononciation très précise, très parfaite, tout en ayant un jeu dynamique, libre, plein de fougue, c'est ça. Et en fait, c'est ça qui m'a, vous voyez, me donné cet élan du théâtre un peu, mais qui, pour moi, était dans cette première partie, hein, je précise, que j'ai évoquée. Après, le reste du film, et ça m'interpelle beaucoup quand vous m'avez parlé de caméra qui virevolte, parce que c'est exactement le mot que je me suis écrit dans mes petites notes. J'ai pensé à un virevoltage. J'ai un moment précis où il parle à Charlotte Rampling, et vous avez votre caméra qui s'évade un petit peu à gauche et qui revient là. Et je me suis dit, wow, qu'est-ce que c'est joli. C'est... comme une partition de musique, quelque part. Ces moments-là, ces instants, vous les faites avec la caméra. Ouais. Vous jouez beaucoup.
1: Beaucoup, et puis c'était formidable aussi, parce qu'on a ces dialogues, mais on a aussi ces scènes de musique. Alors, dans les films, des fois, ça peut être des passages obligés. Et là, ce qui est merveilleux, c'est que c'est l'intrigue. C'est l'intrigue elle-même. C'est ce qui va arriver à jouer ou pas. Est-ce qu'elle va jouer ou pas. Et quand ils se disputent, etc. Donc, du coup, les scènes de musique n'étaient pas du tout des scènes illustratives. C'était des scènes de suspense. C'est que c'est elles qui font progresser le récit. Alors, à filmer, c'était un plaisir inouï, quoi, d'essayer d'inventer et de filmer chaque scène de musique un peu différemment. Et pour apporter du suspense au spectateur, ça, c'était vraiment, c'était un enchantement. De toute façon, filmer de la musique, c'est impossible. Donc, c'est hyper rigolo à faire.
0: Il y avait d'autres moments où j'ai vu aussi des points de vue un peu que nouveaux pour moi en tant que de regard de spectatrice par moment. C'est Mathias et Max qui sont en voiture, soit décapotés, soit pas. Et puis de nuit comme de jour. Et ces moments où vous les filmez frontalement comme ça, la caméra est vraiment devant eux, sont surprenants et j'aime beaucoup aussi. Et oui, il y a vraiment un travail de la photographie qui est très très belle et des cadrages. Moi, j'y connais rien, mais j'ai ressenti. Vous voyez, c'est dans le cœur que je vous dis ça.
1: Pas mal quand même. Avec j'écoute vos questions, j'ai l'impression que vous avez l'œil aiguisé quand même.
0: Oui, c'est... J'aime le cinéma comme vous en fait. Et vous me faites aimer le cinéma.
1: Merci, merci. Il y a Hippolyte Girardot qui joue l'agent. Enfin, l'ex-agent de Mathias, de François Civil, qui a un peu gâché sa vie comme ça, et il essaie de le remettre sur pied. C'est-à-dire que Hippolyte Girardot est une espèce de troisième maman, comme ça, qui s'occupe de son client, qui n'arrête pas de lui faire des mauvais tours. Et Hippolyte Girardot, je vous disais à quel point Charlotte Rampling, elle est spectaculaire, mais Hippolyte Girardot, c'est un feu d'artifice à lui tout seul. Max, il est tombé amoureux de Max. Max, c'est la magie du film, c'est le lutin du film. On ne sait pas, mais c'est une espèce d'ange gardien qui plane au-dessus, vous voyez, et qui protège notre héros et qui l'accompagnera jusqu'à la fin.
0: Il est attachant, il est drôle, et puis ça fait un bon binôme par rapport au mentor Charlotte Rampling, qui elle a quelque chose de créatif, bon, elle est spectaculaire comme vous disiez, Charlotte Rampling. Alors c'est vrai qu'on a aussi au casting Alba Gaya Belugji qui joue une amie proche. Il y a aussi
1: Jérémy Lewin qui est celui qui joue le mari de Nadia Tereskevitz.
0: Et Agnès Kessler, la mère de François Civil dans le film. J'avais tellement de choses à vous dire, je suis tellement triste, mais en tout cas, je voulais dire, de faire court, que votre film montre aussi non seulement l'amour du cinéma et des belles histoires, mais quelque chose que je partage beaucoup avec vous, en fait, c'est le fait que le spectateur a sa propre pensée. Quand il voit un film, il devient lui-même acteurs de l'histoire où ils peuvent se projeter dedans et vivre d'autres vies. Vous avez évoqué récemment, en avril, j'ai écouté sur France Inter, j'adorais tout ce que vous disiez sur votre documentaire Spectateur, vous aviez comparé un petit peu par rapport à l'histoire de Souleymane, notamment ce film qui permet de vivre une autre vie. Et j'ai tellement à cœur de dire aux gens, voilà, le cinéma sert à ça, vous nous permettez ça, et avec tout ce qu'on a évoqué, votre talent de metteur en scène, de directeur d'acteur, les dialogues, le scénario et la qualité esthétique de ce film techniquement. Je retiendrai surtout la lumière, les contrastes et votre gentillesse, et je vous remercie.
1: C'est moi qui vous remercie.
0: Bonne soirée à vous. Au revoir.

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